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2: Und jetzt ein schwäbischer Südfranzose.
3: 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Es-tu ma petite jolie jacquelée? Es-tu ma...
0: Avouez, je suis votre fils, votre jacquelée, votre fils. Et c'est ma brunelle ici, là.
2: Quelle glotte.
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très bien. Ça fait rien parce que j'ai fait rien aujourd'hui. Et ça, c'est pas grave, hein, tu sais. Oui.